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1: Bonjour à tous. Après les très fortes chaleurs, place aux orages. Si les températures restent encore très élevées dans de nombreuses régions, la pluie et les éclairs ont touché une partie du pays hier soir, comme du côté de l'Eure-et-Loir, de la Seine-Maritime ou encore de la région parisienne. Des orages parfois accompagnés de grêle qui a pu faire quelques dégâts. Une vingtaine de départements est encore en vigilance rouge canicule. Pour cette dernière journée de la semaine, une quinzaine en alerte orange pour les orages. Les fortes chaleurs des derniers jours qui ont provoqué des drames, malheureusement. Par exemple, le SAMU de Paris indique avoir recensé 109 morts sur la voie publique ou à domicile dans la capitale. En 24 heures, c'est 3 à 4 fois plus que la normale. De son côté, le ministre de l'Intérieur annonce que 74 personnes sont mortes par noyade depuis le 18 juin, en grande partie sur des plans d'eau non autorisés, selon Laurent Nunez dans les colonnes du Parisien. Et après plusieurs jours compliqués, le gouvernement annonce aussi la prolongation de la période des soldes d'été, qui a débuté cette semaine en pleine vague de chaleur. Cette période devait se terminer le 21 juillet, ce sera finalement plus tard, même si la nouvelle date n'est pas encore connue. Les recherches définitivement arrêtées à Biarritz, annonce de la municipalité hier après l'effondrement d'un pan de falaise mercredi soir. Un homme d'une trentaine d'années était activement recherché alors que le corps d'une première victime avait été rapidement retrouvé par les secours. Le sport avec du rugby, déjà, et le Stade toulousain qui a fait respecter la logique. Hier soir, Antoine Dupont et ses coéquipiers ont soulevé leur quatrième bouclier de Brennus d'affilée après une victoire 28 à 20 contre Montpellier en finale du championnat. 25e titre du Stade toulousain en top 14 après ce succès dans cette finale 100% occitane. Et puis en foot, les phases de poule ont rendu leur verdict cette nuit à la Coupe du Monde, à noter notamment la qualification historique pour les 16e de finale de la République démocratique du Congo. Succès 3-1 contre l'Ouzbékistan. Les Léopards retrouveront l'Angleterre au prochain tour. Voilà pour l'essentiel de l'actualité. Très bon début de journée.

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1: Et nous sommes le 28 juin aujourd'hui, nous fêtons les Irénées. Et en ce 28 juin, je pourrais vous parler de la France qui prend la troisième place de la Coupe du Monde de foot de 1986 en s'imposant 4-2 contre la Belgique. J'aurais aussi pu vous parler d'Elon Musk et de Fabien Barthez, nés tous les deux en 1971. Ou encore de la Guadeloupe qui devient une colonie française en 1635. Mais le 28 juin 1914, l'archiduc François Ferdinand d'Autriche est assassiné à Sarajevo. Sarajevo est à l'époque la capitale de la province austro-hongroise de Bosnie. Herzégovine, la Serbie et son plus proche voisin et l'Autriche-Hongrie s'en méfient. Sept conjurés bosniaques mais qui appartiennent à la communauté serbe se sont embusqués sur le parcours de l'archiduc. L'un d'eux lance une bombe qui manque sa cible. Un peu plus tard, l'archiduc se rend à l'hôpital pour aller voir les blessés de l'attaque. Un des conjurés tire alors deux coups de feu sur la voiture. L'archiduc et sa femme sont tués, l'assassin arrêté. L'Autriche-Hongrie accuse la Serbie et le 28 juillet, soutenu par l'Allemagne, déclare une guerre préventive. En quelques semaines, les alliances précipitent la guerre avec d'un côté la France, le Royaume-Uni et la Russie, de l'autre l'Allemagne, l'Autriche-Hongrie et l'Empire ottoman. Un jeu d'alliance qui correspond principalement à des rivalités coloniales entre d'un côté la France et le Royaume-Uni, tous deux à la tête d'un vaste empire, et de l'autre l'Allemagne qui s'estime lésée dans ce partage impérialiste du monde. La citation du jour est signée d'Elon Musk, né le 28 juin 1971. La vie est trop courte pour des rancunes à long terme.

0: Bélier, vous atteindrez les objectifs que vous vous êtes fixés en temps et en heure, ayez confiance.
1: Taureau, l'argent est au cœur de vos préoccupations. Pour en gagner plus, vous trouvez des solutions sonnantes et trébuchantes.
2: Gémeaux, votre rythme de travail est vif et rapide. Vous allez droit au but sans détour.
3: Cancer, vous avez besoin de vous reposer davantage.
4: Couchez-vous plus tôt avec un bon livre.
5: Lion, toujours à l'affût de la nouveauté, vous voulez être au courant de tout ce qui se passe dans votre secteur d'activité.
6: Vierge, relativisez la situation au lieu de monter sur vos grands chevaux.
7: Balance, vous vous sentez contrecarré par des événements extérieurs.
8: Prenez du recul, c'est la meilleure solution.
9: Scorpion, ne dilapidez pas votre pécule en futilité.
10: Vous aimez briller, certes, mais fixez-vous des limites.
11: Sagittaire, votre cœur bat la chamade au moindre frottement.
12: Vous ne savez plus où donner de la tête.
13: Capricorne, ne baissez pas les bras.
14: Votre persévérance portera ses fruits.
15: Verseau, vous traversez une période d'une intense créativité.
16: Ne dévoilez pas vos plans à n'importe qui.
17: Poisson, si vous voulez que vos projets aboutissent, ne vous précipitez pas.

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1: de Jacques Prévert, chanson du geôlier. Où vas-tu, beau geôlier, avec cette clé tachée de sang? Je vais délivrer celle que j'aime, s'il en est encore temps, et que j'ai enfermée tendrement, cruellement, au plus secret de mon désir, au plus profond de mon tourment, dans les mensonges de l'avenir, dans les bêtises des serments. Je veux la délivrer, je veux qu'elle soit libre, et même de m'oublier, et même de s'en aller, et même de revenir et encore de m'aimer, ou d'en aimer un autre, si un autre lui plaît. Et si je reste seul, et elle en allait, je garderai seulement, je garderai toujours, dans mes deux mains, en creux jusqu'à la fin des jours, la douceur de ses seins modelés.

Dans l'actualité environnementale aujourd'hui, la région Occitanie va cartographier ses milieux naturels à l'aide de l'intelligence artificielle et de satellites. Je vous explique tout ça. La région Occitanie vient de lancer un projet d'ampleur. Elle veut suivre d'année en année la biodiversité végétale et animale afin de mieux la protéger du changement climatique et des pressions humaines. Car il faut savoir que cette région est l'une des plus riches d'Europe en matière de milieux naturels. Et pour cela, elle compte utiliser des images satellites et l'intelligence artificielle. Un projet estimé à 2 millions d'euros. Alors avec la société CLS, la région va donc cartographier ces espaces naturel, soit au total 72 000 km² de terrain. Une équipe de 38 botanistes est actuellement déployée sur l'ensemble du territoire.

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1: Chers auditeurs consommateurs, bonjour. L'UFC Que Choisir vous propose aujourd'hui une chronique sur la vente entre particuliers. Les fêtes sont passées, vous avez reçu des cadeaux et peut-être que vous n'avez pas tous les conservés. Mais il peut aussi vous arriver de prendre, plus ou moins régulièrement, un stand dans un vide-grenier ou dans une foire aux puces. Il y a là des règles à suivre pour revendre des biens entre particuliers, pour revendre des biens qui vous appartiennent. Si vous vendez occasionnellement des biens de votre vie quotidienne, des livres, des vêtements, de l'électroménager, des meubles, les revenus que vous percevez seront exonérés d'impôts. Cependant, certains biens par leur nature ou leur valeur sont imposables. C'est le cas si vous revendez des bijoux, des antiquités, des objets d'art ou de collection, ou des biens dont le prix de cession excède 5000 euros. Ces biens-là sont soumis à une taxation de 6%, à laquelle s'ajoute 0,5% de contribution pour le remboursement de la dette sociale. Il vous faudra déclarer ces ventes aux services fiscaux dans le mois qui suit la vente. Et pour cela, vous avez des formulaires précis.

0: remplir. C'est aussi le cas des métaux précieux. Si vous vendez de l'or, du platine, de l'argent, ils sont soumis à une taxation de 11% sur le prix de cession. Voilà, les autres biens immobiliers, excepté les meubles meublants, les voitures ou l'électroménager dont le vente excède 5000 euros, seront soumis à une imposition de 19%. Et là, vous aurez un mois pour déclarer vos gains à l'administration fiscale. Et de nouveau, remplir un formulaire spécifique. Enfin, si vous vendez via une plateforme collaborative comme Le Bon Coin, eBay, Winted, Vestiaire, Collective, sachez que ces plateformes ont l'obligation de déclarer au fisc un récapitulatif des opérations que vous avez réalisées au cours de l'année, et cela pour leurs utilisateurs les plus actifs. Ainsi, depuis le 1er janvier 2023, pour être concerné, il aura fallu que vous ayez au moins réalisé 30 ventes sur cette plateforme et que les gains issus de ces ventes soient supérieurs à 2000 euros. Mais donc, vous voilà informé des différentes démarches que vous avez éventuellement réalisées lorsque vous vendez des biens, vous en tant que particulier, à d'autres particuliers, que ce soit directement ou en plaçant ou en passant par une plateforme. De ce fait, l'UFC Que Choisir vous souhaite de bonnes ventes. Chers auditeurs, à bientôt sur Radio Aviva pour une autre chronique.
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1: Bonjour à toutes et à tous et bienvenue dans votre agenda. Voici les événements et les sorties à venir. Lundi 29 juin, au musée de la Résistance et de la Déportation de Castelnau-le-Lez, débute une exposition intitulée « Les enfants de la Résistance ». À partir de planches de BD, le thème de la Résistance y est abordé de manière adaptée aux enfants. Les tarifs varient entre 5 et 6 euros. Mardi 30 juin, la compagnie de danse Meiraki vous invite à venir découvrir sa deuxième création au théâtre L'Odéon à Pérols. Au travers d'un récit dansé, ce spectacle explore le sujet de la réussite et questionne notre rapport à l'échec. La représentation d'une heure 45 débute à 20h. Les tarifs varient entre 15 et 20 euros. Toujours le 30 juin, l'association régionale Vivre son deuil Languedoc vous convie à un nouveau café deuil. De 17h à 19h, venez échanger vos expériences, discuter avec respect autour d'un café ou juste écouter en silence. Il s'agit en effet de se reconnaître dans la parole d'autres endeuillés, de sortir de son enfermement et de bénéficier d'un soutien. Alors, rendez-vous au café Le Dôme à Montpellier. Pour participer, il vous suffira de consommer une boisson. Pendant les vacances d'été, la Petite Académie de Montpellier propose aux enfants de 4 à 11 ans des activités multitechniques. Elles auront lieu du 29 juin au 3 juillet, de 14h à 17h, ainsi que du 6 au 12 juillet. Pour le tarif, comptez 40 euros. L'inscription est obligatoire sur le site lapetiteacademie.com/sud/Montpellier. Et pour finir, tous les mercredis, ont lieu les estivales aux arènes du Crès. Venez y vivre une soirée d'été agréable et chaleureuse. Au programme, DJ set en plein air, pétanque entre amis, boissons rafraîchissantes et vins régionaux, le tout dans une ambiance festive. S'il faut réserver sa place, l'événement reste gratuit. Ainsi s'achève l'agenda des sorties de Radio Aviva. 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À bientôt sur Radio Aviva.

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3: Bonjour à tous, on va mieux respirer pour terminer la semaine, sauf dans le Bas-Rhin et le Haut-Rhin, qui sont les deux derniers départements placés en vigilance rouge canicule. 45 autres sont en alerte orange, orage et ou canicule. La foudre qui a déjà touché de nombreuses régions hier soir, notamment le nord-ouest de l'Hexagone ou encore la région parisienne. Des orages parfois accompagnés de grêle. La chaleur qui continue tout de même de peser sur les services de secours. Le SAMU de Paris a recensé 109 morts sur la voie publique ou à domicile en 24 heures. Trois fois plus que la normale. Ces chiffres ne comptabilisent pas les morts à l'hôpital. Le bilan pourrait donc être plus lourd. À noter également que 74 personnes sont mortes par noyade depuis le 18 juin. Et après plusieurs jours compliqués, le gouvernement annonce aussi la prolongation de la période des soldes d'été qui a débuté cette semaine en pleine vague de chaleur. Cette période devait se terminer le 21 juillet. Ce sera finalement plus tard, même si la nouvelle date n'est pas encore connue. Dans l'actualité également, les recherches définitivement arrêtées à Biarritz, annonce de la municipalité hier après l'effondrement d'un pan de falaise mercredi soir. Un homme d'une trentaine d'années était activement recherché alors que le corps d'une première victime avait été rapidement retrouvé par les secours. Après plusieurs jours de débats, les députés ont terminé hier en début de soirée la troisième lecture de la proposition de loi créant un droit à l'aide à mourir. Un vote solennel est prévu mardi. Une grande manifestation en attendant, je cite, contre l'euthanasie est organisée cet après-midi à Paris. En foot, l'Algérie qualifiée pour les 16e de finale de la Coupe du Monde. 3 partout cette nuit face à l'Autriche après un match assez fou. Avant de retrouver l'équipe de France mardi, place ce soir au premier match à élimination directe entre l'Afrique du Sud et le Canada. Coup d'envoi à 21h. Et puis c'est l'occasion d'aller voir des films pour seulement 5€. Coup d'envoi aujourd'hui de la fête du cinéma. Alors que la fréquentation des salles a augmenté ces derniers jours avec la canicule, vous avez jusqu'à mercredi pour en profiter. Très bon week-end à tous.
2: Sur votre plateau télé ce soir, des amis, des choix et des vacances. Barbecue sur TF1, film avec Florence Forestier et Franck Dubosc. Antoine a beau avoir eu une vie saine, son cœur a failli lâcher au moment de fêter ses 50 ans. Désormais, il doit observer un repos complet. Mais l'été arrive et comme tous les ans, ses amis viennent profiter de sa magnifique maison dans le sud.
4: Mesdames et messieurs, la côte de bœuf. Voilà, c'est parti.
5: Oh, il est fort, il a posé la viande sur le feu. Et à un moment donné, waouh, il a retourné la viande. Alors que moi, je me suis tapé les courses, hein, j'ai passé l'aspirateur, j'ai rangé toute la maison.
2: L'embarras du choix sur France 2, film avec Alexandra Lamy. Juliette, 40 ans, vient d'être quittée par Cédric, son fiancé. Agacée de son indécision constante, faire un choix est au-dessus des forces de Juliette. Ses amis lui conseillent de se remettre en selle très vite, mais pas facile pour la jeune femme de choisir.
6: C'est tout moi ça. Je suis incapable de faire le moindre choix.
7: T'as pas d'avis pour les sorties, t'as pas d'avis pour les repas, t'as jamais d'avis.
8: Cédric l'a largué comme une grosse merde, c'est tout.
9: Le mieux c'est qu'on lui retrouve un mec. Hein.
10: Mais je vais intéresser qui? Je suis vieille, je suis tapée.
9: Oh non, t'es pas tapée, qu'est-ce qu'elle devrait dire, Jo, alors?
11: Bébé, je suis tapée? Comment tu me trouves?
12: Je te trouve comme tu es.
11: C'est ta réponse, hein?
2: Camping-car, les vacances de leur vie sur TFX, série documentaire. Pour ces vacanciers, chaque jour est un nouveau départ, une promesse de découverte, d'aventure et de liberté. Petite galère du quotidien, dépassement de soi et nombreux imprévus émaillent leur périple en van, en bus ou en camping-car. Barbecue sur TF1, l'embarras du choix sur France 2 et camping-car, les vacances de leur vie sur TFX. Très belle soirée télé à tous.

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1: Bonjour à toutes et bonjour à tous. Nous avons le plaisir de recevoir aujourd'hui au micro de Radio Aviva, dans le cadre de la Comédie du Livre, Monsieur Gérard Martin. Bonjour Monsieur Martin.
2: Bonjour.
1: Alors Monsieur Gérard Martin, vous n'êtes pas écrivain à proprement parler, mais vous êtes éditeur. Alors c'est très sympa de recevoir un éditeur, parce que souvent on a les artistes, mais on n'a pas tout ce qu'on appelle toute la grosse logistique qui travaille avec les artistes pour que justement sortent des documents, que ce soit sur papier, voire sur le net. Et donc, vous représentez une maison qui s'appelle L'Étoile des Limites, c'est ça ? Et nous allons parler, vous allez parler aujourd'hui de deux auteurs, donc Jean-Pierre Chambon pour La Remontée des Eaux et Jean-Michel Reynard pour Journal Fragment, Le Mystère du Ré Pizza, c'est ça, et qui est décédé aujourd'hui. Donc, expliquez-nous, Monsieur Gérard Martin, qui vous êtes dans ce système d'édition de L'Étoile des Limites. On vous écoute.
2: Merci. En fait, cette maison d'édition, je l'ai créée en 1985. Ça fait donc 40 ans maintenant. Dans les Ardennes, à Charleville-Mézières, où à l'époque, j'étais conservateur de la bibliothèque de Charleville. Et comme vous le savez, Charleville-Mézières, c'est la ville natale d'Arthur Rimbaud. Et donc, j'ai été en contact avec pas mal de poètes contemporains qui venaient faire une sorte de pèlerinage sur la tombe d'Arthur Rimbaud et sur le lieu où il avait vécu. L'idée me trottait dans la tête, déjà depuis pas mal de temps, de créer une maison d'édition, parce que dans le cadre de mon métier, j'ai eu l'occasion de faire un certain nombre de catalogues d'expositions, donc d'éditer des catalogues d'expositions, mais j'étais intéressé par la poésie et le contact avec ces poètes m'a permis de créer cette maison qui publie essentiellement de la poésie.
1: Alors, Monsieur Martin, publier de la poésie, c'est une chose, mais dans l'esprit de la poésie, vis-à-vis de ces auteurs qui sont contemporains, et qu'est-ce que ça représente à leurs yeux? C'est-à-dire, la poésie, elle se traduit comment? C'est des nouvelles, c'est des fragments, c'est des passages. Par exemple, si on prend La Remontée des Eaux de Monsieur Chambon, c'est ce que vous appelez poésie en tant qu'éditeur. Ce sont quand même des textes relativement long, c'est pas ce qu'on apprend quand on est petit à l'école, c'est ça, c'est quand même des textes qui, voilà, La Remontée des Eaux, par exemple, Monsieur Chambon, qu'est-ce qu'il a voulu dire dans ce titre que vous avez peut-être choisi ensemble, ça voulait dire quoi, ça représentait quoi La Remontée des Eaux?
2: Alors ce livre, c'est peut-être pas l'exemple parfait de ce que je publie habituellement, puisque ce sont des proses, la poésie, ce sont des vers libres pour la plupart dans la plupart des cas. Mais Jean-Pierre Chambon, c'est aussi un poète qui a publié beaucoup de livres de poésie, mais c'est aussi un excellent prosateur. Et ce livre, La Remontée des Eaux, ce sont des proses qu'il a écrites sur des cours d'eau. Jean-Pierre Chambon, c'est un amoureux des cours d'eau, et dans ce titre, La Remontée des Eaux, évidemment, il ne s'agit pas de traiter des inondations, mais par contre, pour lui, c'est la remontée dans sa mémoire de souvenirs liés à des cours d'eau, que ce soit pendant son enfance ou plus tard à l'âge adulte, et que ce soit en France ou à l'étranger. D'ailleurs, à la fin de chaque passage, il cite le nom du cours d'eau et ça permet comme ça.
1: À la fin de chaque passage, il cite le nom du cours d'eau
2: et ça permet comme ça. D'ailleurs, à la fin de chaque passage, il cite le nom du cours d'eau et ça permet comme ça.